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Coucou les petits loups. Aujourd'hui, les petits, vous allez rester allongés et l'adulte, vous allez poser quelque chose de doux, doucement, sur l'œil droit. Alors ça peut être un petit coton avec un petit peu d'eau tiède, un peu d'eau de rose ou d'eau de fleur d'oranger. Vous savez, mon œil droit, ouvre-toi, le gauche ne te ferme pas. Et puis, sur l'autre œil. Pour vous les grands, vous allez autour de chaque œil faire un soleil en faisant les rayons avec vos doigts. On peut repasser sur le soleil. Attention, mais pas les doigts dans ses yeux. On refait plusieurs fois le soleil, mais on fait surtout un œil à la fois, pas les deux. Et voilà, bonne journée.

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0: l'amour et la joie.
1: Du coup, ça m'a fait penser
2: à noir et blanc.
3: Vert.
4: C'est une photo.
5: Du gris.
6: Noir et blanc.
7: Marron.
8: Moi, ça me fait penser au présent.
9: C'est méchant, ce truc d'être en prison.
10: En plein milieu, il y a le rayonnage.
11: Une photo.
12: Il y a
13: la transformation.
14: On a pris des tableaux pour faire notre exposition sur les émotions, la tristesse, la colère, la honte, la joie, la peur et la surprise,
15: l'amour,
16: l'inquiétude,
17: l'ennui,
18: le dégoût.
19: Vice-versa.
20: Parce que c'est un film pour les enfants et c'est les émotions.
21: C'est des émotions dans la tête d'une petite fille. Et c'est des

0: personnages avec des émotions comme la colère, tout ça. Et voilà. C'est pour ça qu'on l'a appelé vice versa.
1: Parce qu'il y a un tableau, on peut le retourner, donc il peut être dans les deux sens.
2: On a été à l'architecte de Caen.
3: C'est là où il y a beaucoup de tableaux et on peut emprunter des tableaux pendant un mois.
4: Et on a choisi deux tableaux chacun à peu près. Et il nous a posé des questions.
5: On était partenaires, on disait nos tableaux. Qu'on a pris, on expliquait aussi.
6: Il y a plus d'émotions négatives.
7: Parce qu'il y a la guerre.
0: Il y a la colère.
7: Il y a la colère.
0: La colère.
7: Tristesse.
0: La peur.
7: La honte.
8: Quand tu ressens la joie, bah t'es content, tu rigoles, tu fais des blagues. Et l'amour, bah t'es content parce que tu joues avec une amie que t'aimes beaucoup.
9: Ouais, c'est cool.
8: Quand on a choisi les tableaux, parce que ça fait une émotion, bah, c'était pour l'exposition vice-versa. Alors j'ai pensé à les personnes comme ma famille et mes amis, c'est ça. Et j'ai invité mes amis,
10: les dames de la médiathèque, ceux du centre, aussi ceux de la cantine et le maire.
11: Ma famille, toutes les maîtresses de l'école, les cantinières.
12: Je pense que les cantinières, c'est lui qui va leur plaire le manoir hanté.
13: Ils vont être fiers de leurs enfants. D'avoir, par exemple, si c'est nos parents, d'avoir vu leurs enfants s'amuser à présenter leurs tableaux.
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0: non, c'est pas vrai ça. Que les voitures volantes, mais non, ça n'existe pas les voitures volantes.
1: Les voitures, ça, à terre.
0: Les villes vont ressembler à toutes les villages et les petites villes vont ressembler à des grandes villes. Je trouve ça bien parce que j'adore les villes. En fait, plus la ville grandit, plus ça va polluer. Mais quand il y a les voitures à gaz, et ben eux, ils polluent. Quand c'est des vieilles voitures, alors se dire qu'il y a du gaz qui sort par derrière. Ça, c'est très dangereux pour la santé. Bah alors on va enlever toutes les voitures à gaz et on va mettre que les voitures à essence. L'essence, ça pollue moins. Bon, on va toujours utiliser la même technique. Les téléphones, les ordinateurs, les tablettes. Moi, je vais me déplacer en avion parce que je vais aller au Canada. Le Canada est très loin. On a atterri à l'aéroport pour ensuite prendre le bateau. Quand je serai au Canada, ma vie, elle va ressembler à... Après mon petit déjeuner, je m'habillerai et je vais aller au travail. Bah, je serai pompier canadien. Un pompier, ça sert à éteindre les incendies et de sauver les gens. Sauver du feu pour pas qu'ils meurent. Oui, toute la journée au travail, mais les pompiers, eux, ils font la nuit. Au jour, en fait, ils travaillent la nuit. Un pompier, ça doit faire ses muscles parce que les incendies sont très dangereux. Parce que les incendies, quand ils mettent au max, hop, l'eau devient de plus en plus lourde. Alors il faut beaucoup de force pour éteindre le feu. Quand je serai grand, j'ai racheté des choses que je voudrais. Je vais voir s'il y a des supermarchés. Souvent, je vais faire des pizzas poutine. Les Canadiens, voilà. Bah, ils mangent la poutine. En fait, c'est des morceaux de fromage avec des frites. Moi, je vais faire une pizza poutine pour mes cousines, voilà. Et moi, une pizza aux olives. Les grands, ça fait que de rigoler. Ils font des choses rigolotes. Oui, j'ai un barbe. Je crois que j'aurai pas la même couleur de cheveux. Je ne sais pas encore si j'aurai une amoureuse. Je sais pas. Tout va changer. Ils vont changer le programme. Après, ils vont arrêter bientôt de l'électricité, la nourriture. Ils vont payer très cher pour que ça n'arrive pas. Et ben, il faudra arrêter tout ça. Il faudra arrêter tous les méchants. Faudra les mettre à prison ou les jeter dehors dans l'espace, le coronavirus, voilà. Ceux qui ont créé la pollution, eux aussi on va les mettre dans l'espace avec un grand pied en tir pliche. Parce que la NASA a dit qu'on pouvait pas aller dans l'espace et c'est la vérité. Le monde il va ressembler à quelque chose d'autre. Que le monde va changer en bien.
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0: J'ai trop la flemme de faire mon emblème. 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
1: Bon chéri, tu préfères quoi?
2: Ouais, je suis pas contre.
1: Ah, ce serait trop génial de faire ça.
2: Probablement.
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3: Un village enneigé.
4: Des vaches,
5: d'ailleurs.
4: Un cheval.
6: Et moi, j'ai dit qu'il y avait des poules.
7: Des œufs.
8: Des œufs.
7: Poules.
8: Non, des œufs d'oie, sinon.
9: Ou des œufs de coq.
10: Et une échelle tombée par terre.
11: Une barque.
12: Une barque.
13: Ils sont sur l'eau, ils marchent sur l'eau, donc c'est qu'elle est gelée.
14: Oui.
15: Ils sont en train de pas.
16: Parce que c'est de la neige, et les enfants ils courent, ils marchent, et tout ça. Et aussi la dame, et tous les gens qui sont ici, ils marchent sur la neige. Il y a des empreintes partout.
17: Un chariot.
18: Des charrettes.
19: Ils sont en train de charger des choses.
20: Oui.
21: Des couneaux.
22: Beaucoup de personnes.
23: Je sais pas, les artistes, ils aiment bien les chiffres ronds.
24: C'était au Moyen-Âge. Parce que déjà, à leur tenue, à leur mode de déplacement, et les maisons, et tout ça.
25: Et un peu plus récent, quand
26: même. Moi, je disais que c'est 164 ou 160.
27: Non, c'était un peu plus récent que...
28: Au Moyen-Âge, il y avait de la paille, des vaches,
29: des chaumières et des grosses maisons en briques aussi.
30: Même, il y a aussi... Il y a aussi des maisons bois,
31: des ruines de châteaux, j'ai l'impression.
32: Oui, il y en a une tout au fond là-bas.
33: Il y a aussi des paysans, parce que je vois une femme sur le tableau qui a un fouet sur la tête d'un tablier.
34: On les reconnaît les paysans parce que déjà ils n'ont pas les manteaux de fourrure, ils n'ont pas tout ça, ils n'ont pas les hautes bottes en cuir et tout ça. C'est les paysans, ils ont des chapeaux de paille et tout ça. C'est le peuple et tout ça. Les nobles, ils sont dans un plus haut rang à cette époque-là.
35: Ils sont rassemblés comme s'ils attendaient d'acheter quelque chose. Il y a quelqu'un qui donne des choses et il y a des gens qui attendent. Du coup, ça fait cette impression.
36: Moi, je vois qu'il est en train de... Il écrit sur un carnet, comme ça, il compte le nombre d'argent qu'il gagne pendant qu'il vend les choses qu'il est en train de vendre, là.
37: C'est aussi peut-être une auberge.
38: Moi, je pense qu'ils achètent des trucs. Enfin, ils sont en train de faire la queue pour acheter des trucs.
39: Des légumes, du pain.
40: Parce qu'ils transportent des trucs. Il faut rouler des trucs. Ils fabriquent des trucs.
41: Il y a des gens qui font un feu, je pense. Peut-être qu'ils font la fête ou qu'ils payent de l'argent.
42: C'est un marché. Comme le marché à Noël.
43: Pour le grenier.
44: Peut-être qu'il faut un troc.
45: Ils font un feu.
46: Je pense que c'est
47: la forge. Pour enterrer quelqu'un.
48: Oh, regardez, ils préparent de la viande.
49: Oui, avec de la viande.
50: Waouh, c'est dégueu.
51: C'est un cochon, ils sont en train de l'abattre pour pouvoir récupérer la viande.
52: Ah, ils jouent un jeu. Aux pièces.
53: Pidoufa.
54: Une bataille de boules de neige.
55: Ils se bagarrent.
56: Et que les gens, ils font la fête. Il y a beaucoup de gens, en fait.
57: Ça ne doit pas sentir très très bon.
58: À cause de la viande qui se fait tuer, enfin, des animaux qui sont tués, de l'eau stagnante, ça doit sentir un peu le croupi.
59: La viande des dinosaures, c'est un mauvais haleine.
60: Ça sent, je sais pas, la paille, la neige fondue, à demi fondue, de la neige qui craque, des bruits d'animaux, des bruits de conversation, quand on est proche du feu, des crépitements du feu, bruit de glace cassée, parce que pour récupérer de l'eau, il faut casser la glace.
61: Le vent.
62: T'entends la soupe qui fait de l'eau.
63: Moi, je pense qu'il y a du bruit à cause qu'il y a les gens qui parlent.
64: J'ai vu un personnage, c'est une femme avec une jupe rouge et elle porte un sac et je pense qu'elle a été acheter des choses et qu'elle rentre chez elle.
65: Un vieux monsieur de chevalier qui a une épée et une gourde derrière lui avec une cape rouge, verte et noire et blanche et un chapeau noir qui protège le peuple.
66: La personne avec une cape verte, j'ai l'impression, il prend du vin ou de l'eau dans un tonneau.
67: Du vin ou de la bière?
68: De la faire boire, hein.
69: Ouais, voilà. Parce que ça n'existe pas, le vin et la bière.
70: Le vin, ça a été inventé à l'époque des Romains et des Grecs et tout ça. Et ça, c'est bien après.
71: J'ai dit que c'était de la potion magique.
72: Un homme.
73: Un enfant avec une tête plate.
74: Un bébé.
0: Il est tout grognon.
1: Il est tout petit, mais il a une tête, un visage bizarre, comme si c'était une grande personne en fait.
2: Un bonhomme tout couvert.
3: Marie.
4: Parce que elle est sur un âne et elle a un grand voile.
5: Fleur.
6: Bleu.
7: C'est quand le petit Jésus il est né.
8: Dans une autre époque.
9: Oui.
10: Oui.
11: L'époque de la nuit.
12: Et bah vu que c'est pas la bonne époque, que c'est vraiment bizarre.
13: Le paiement de la dîme ou le dénombrement de Bethléem. Peter Bruegel le Jeune dit d'enfer. 16e siècle.
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0: gauche. C'est mon cousin, Yvan Sévère, et mes beaux sacs de noyaux de pain.
1: J'ai traversé l'océan, toi?
2: Non, non. Et pourquoi, de toute façon?

0: blanc.
1: Vert.
2: C'est une photo.
1: Du gris.
3: Noir et blanc.
1: Marron.
4: La moi, ça fait penser à une prison.
5: T'es méchant,
4: t'es triste d'être en prison.
6: Une personne qui a pas une planche.
7: En plein milieu, il y a le
8: mont
9: Rayonnage.
8: Une
9: transformation.
10: On a pris des tableaux pour faire notre exposition sur les émotions, comme la tristesse, colère, la honte, la joie, la peur et la surprise,
11: l'amour, l'inquiétude,
12: l'ennui,
13: le dégoût.
14: Vice-versa.
15: Parce que c'est un film pour les enfants et c'est les émotions.
16: C'est des émotions dans la tête d'une petite fille. Et c'est des personnages avec des émotions comme la colère, tout ça, tout ça. Et voilà. C'est pour ça qu'on l'a appelé vice-versa.
17: Parce qu'il y a un tableau, on peut le retourner, donc il peut être dans les deux sens.
18: On a été à l'orthothèque de Caen.
19: C'est là où il y a beaucoup de tableaux et on peut emprunter des tableaux pendant un mois.
20: Et on a choisi deux tableaux chacun à peu près. Et il nous a posé des questions.
21: On était par terre, puis on disait nos tableaux qu'on a pris, on expliquait aussi.
22: Il y a plus d'émotions négatives.
23: Parce qu'il y a la guerre.
24: Il y a la colère.
25: Il y a la colère.
24: La colère. La peur.
26: La honte.
27: Quand tu ressens la joie, bah t'es content, tu rigoles, tu fais des blagues. Et l'amour, bah t'es content parce que tu joues avec une amie que t'aimes beaucoup.
28: Ouais, c'est cool.
29: Quand on a choisi les tableaux, parce que ça fait une émotion, bah c'était pour l'exposition vice-versa. Alors j'ai pensé à les personnes comme ma famille et mes amis, c'est ça. Et j'ai invité mes amis,
30: les dames de la médiathèque, ceux du centre, aussi ceux de la cantine et le maire.
31: Ma famille, toutes les maîtresses de l'école, les cantinières.
32: Je pense que les cantinières, c'est lui qui va leur plaire le manoir hanté.
33: Ils vont être fiers de leurs enfants. D'avoir, par exemple, si c'est nos parents, d'avoir vu leurs enfants s'amuser à présenter leurs tableaux.
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0: Il nous faut.
1: Un tunnel.
2: Une cour.
3: Avec un panneau.
4: Et un portail.
5: C'est ça la fontaine ?
6: Quand on vient de passer la galerie, on arrive dans une toute petite cour qui ressemble plus à une ruelle qu'à une cour, mais c'est quand même une cour.
7: Et les maisons, ça s'appelle des maisons à colombage.
8: Je trouve que la fontaine, elle est très petite, toute petite. Sur le robinet, il n'y a pas de truc pour tourner, donc il n'y a pas d'eau qui sort. Ça ressemble plutôt à un lavabo, mais en extérieur.
9: Elle pourrait s'appeler Mini Fontaine.
8: Elle a un pouvoir magique. Il y a beaucoup de chevaliers qui sont partis la chercher. Ils pensaient avoir un trésor et tout. Puis quand ils sont arrivés à la fontaine, ils se sont découragés. Ils se sont dit, oh non, j'ai fait tout ça pour rien, c'est n'importe quoi et tout. Et puis un jour, il y a une paysanne, vu qu'elle était exténuée, elle a essayé de boire à la fontaine. Et ensuite, bah, il s'est passé un truc magique.
10: Elle s'est transformée en étoile et allée dans le ciel.
11: Et elle a rencontré la lune.
12: Elle lui a donné un tambour et elles ont fait la fête.
13: Comme il y a une petite plaque de métal, et ben la plaque, elle se dévisse. Et en fait, c'est une entrée sur le monde des kobolds.
14: Elle donne sur tous les mondes possibles et inimaginables.
8: Bah oui. Par exemple, quand on boit et qu'on pense à un monde, par exemple au monde des fées, bah la plaque, elle se dévisse donc. Et ensuite, ça donne une entrée sur le monde des fées. Si tu penses à la forêt, elle va t'amener à la forêt. Si tu penses à chez toi, elle va t'amener à chez toi.
15: Au monde des fées, il y a aussi des bonbons.
16: La fontaine, elle est avant, elle était plus belle. Il n'y avait pas de robinet, c'était une très belle fontaine. Mais en fait, elle s'est adaptée pour se fondre dans le paysage et dans l'époque. Du coup, c'est pour ça qu'il y a un robinet et juste un petit demi-cercle. Et avant, la plaque de métal, c'était une petite porte ronde.
8: On peut dire aussi qu'il y a un chevalier qui est parti à la recherche de la paysanne vu qu'il ne la retrouvait plus. Du coup, il a fait comme la paysanne, puis il a été au monde des cow-boys. Il voulait toujours, depuis toujours, devenir un cow-boy. Bah là, il a pu réaliser son rêve.
17: On parle aussi d'un autre paysan qui vivait très très loin. Il est arrivé à la fontaine, d'abord il s'est découragé, puis après il a entendu des rumeurs. Il est allé voir la fontaine. On parle d'un autre passage en dessous de la fontaine qu'on creuse. Il a creusé en dessous de la fontaine et il a vu une énorme plaque de bronze.
8: On peut dire aussi que si tu bois l'eau de la fontaine mais en pensant à rien, bah la plaque elle se dévisse et elle t'emmène sur le néant. Il y a un oiseau qui voulait boire, il y a une petite goutte qui est tombée, il l'a prise et ensuite du coup la plaque elle s'est dévissée, il s'est demandé ce que c'était. Il s'est dit ah bah super, ça pourrait me faire un bon nichoir. Il allait dedans et ensuite il s'est retrouvé dans le monde incroyable qu'il voulait.
18: Moi j'irais dans un monde où il y a différentes planètes et dans ces planètes et ben il y a par exemple des planètes où c'est exactement le monde que tu veux.
8: Moi je pense que si je pouvais boire, j'irais dans un monde où tout ce que je fais ça n'a aucune conséquence. Par exemple, je mange des bonbons, j'ai pas de caries, je regarde la télé, je sais pas trop comment on dit.
19: Moi j'aurais une maison en barbe à papa.
17: J'irais dans un monde où un petit peu tout est permis, mais où il y a aussi des super pouvoirs et où on peut remonter le temps.
8: Et ben...

C'est une petite histoire de rien du tout. Mathilde, petite fille, avait de grands pieds. Ce sont des choses qui arrivent. Mais ce n'était pas gênant. On trouve de très jolies sandales, même grandes. Et Mathilde ne se faisait pas trop de soucis. La seule chose qui la rendait un peu grognon, c'est qu'elle aurait voulu être danseuse. Et que ses amis, qui l'étaient, elle, danseuse, et qui en étaient un peu trop fiers, lui disaient « Avec des grands pieds comme ça, tu ne pourras jamais te mettre sur les pointes !» Ce n'était pas très gentil, mais je ne sais pas. Elles avaient peut-être raison après tout. Moi, je n'ai jamais fait les pointes. Mathilde aimait bien la rue. Le jeu qu'elle préférait, c'était celui des traits. Tu sais, quand tu marches sur la bordure du trottoir, il y a des traits entre les blocs de pierre. Eh bien, il ne fallait pas marcher dessus. Mais il ne fallait pas sauter non plus. Alors Mathilde mesurait ses pas et arrivait à éviter presque tous ces traits-là. Ensuite, elle s'exerçait sur des espaces plus petits, ce qui l'obligeait à mettre les pieds de travers ou à les plier à moitié en ne marchant que sur les orteils. Les demi-pointes, comme disaient les danseuses. Elle jouait sur les lattes de parquet, très très minces, ou sur des tapis aux dessins compliqués et devenait de plus en plus habile. On peut dire qu'elle ne marchait plus que sur un trait de temps en temps, et ça l'amusait beaucoup. Un jour, recherchant vraiment la difficulté, Mathilde s'attaqua dans le couloir de l'école à une mosaïque de tout petits

petit carrelage. Personne n'aurait cru qu'elle essayerait ça. Personne, surtout, ne s'attendait à ce qu'elle réussisse. Mais, emportée par l'élan, et grâce à ses exercices quotidiens, elle se mit à marcher sur le tout minuscule, l'extrême bout de son gros orteil. Et je t'assure qu'elle ne touchait aucun trait. Voyant ça, ses amis se mirent à crier « Mais Mathilde, tu fais les pointes! On dirait une vraie danseuse, ma parole !» Elles étaient presque un peu jalouses, on aurait dit. « Eh bien, répondit-elle, je n'y pensais même pas. J'étais si occupée à ne pas marcher sur les traits. » Mais tout de même, comme elle en avait très envie, elle s'inscrivit au cours de danse dès le lendemain. Ce qui prouve que quand on dit de quelqu'un qu'il danse comme un pied, ça signifie qu'il ferait mieux de danser avec les deux, même s'ils sont grands. Ça prouve aussi qu'il ne faut pas marcher sur les traits. C'est un très bon exercice.

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Alors, c'est une date un peu exceptionnelle pour vous et puis surtout pour nous, enfin pour tout le monde en fait ici, parce que nous avons cet après-midi un invité. C'est la plus jeune invitée de tout l'univers enfantillage. J'ai la chance de chanter cette chanson qui s'appelle La vie, c'est quoi, avec Mademoiselle Malou avec nous aujourd'hui.

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2: Ouais, on peut essayer, mais c'est une technique différente.
3: Hein. 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

0: L'amour et la joie.
1: Du coup, ça m'a fait penser
2: à la tristesse,
3: noir et blanc,
4: vert.
5: C'est une photo.
6: Glittering.
7: Noir et blanc.
8: Couleur.
9: Moi, ça me fait penser au présent.
10: T'es méchant,
11: t'es triste d'être en prison.
12: En plein milieu, il y a le
13: mouvement.
14: La transformation.
15: On a pris des tableaux pour faire notre exposition sur les émotions, comme la tristesse, la colère, la honte, la joie, la peur et la surprise,
16: l'amour,
17: l'inquiétude,
18: l'ennui,
19: le dégoût.
20: Vice-versa.
21: Parce que c'est un film pour les enfants et c'est les émotions.
22: C'est des émotions dans la tête d'une petite fille. Et c'est des personnages avec des émotions comme la colère, tout ça. Et voilà. C'est pour ça qu'on l'a appelé vice-versa.
23: Parce qu'il y a un tableau, on peut le retourner, donc il peut être dans les deux sens.
24: On a été à l'architecte de Caen.
25: C'est là où il y a beaucoup de tableaux et on peut emprunter des tableaux pendant un mois.
26: Et on a choisi deux tableaux chacun à peu près. Et il nous a posé des questions.
27: On était par terre et on disait nos tableaux. Qu'on a pris, on expliquait aussi.
28: Il y a plus d'émotions négatives, parce qu'il y a la guerre,
29: il y a la colère,
30: la colère,
31: la peur,
32: la honte.
33: Quand tu ressens la joie, bah t'es content, tu rigoles, tu fais des blagues. Et l'amour, bah t'es content parce que tu joues avec une amie que t'aimes beaucoup.
34: Ouais, c'est cool.
35: Quand on a choisi les tableaux, parce que ça fait une émotion, bah, c'était pour l'exposition vice-versa. Alors j'ai pensé à les personnes comme ma famille et mes amis, c'est ça. Et j'ai invité mes amis,
36: les dames de la médiathèque, ceux du centre, aussi ceux de la cantine et le maire.
37: Ma famille, toutes les maîtresses de l'école, les cantinières.
38: Je pense que les cantinières, c'est lui qui vont leur plaire le manoir hanté.
39: Ils vont être fiers de leurs enfants. D'avoir, par exemple, si c'est nos parents, d'avoir vu leurs enfants s'amuser à présenter leurs tableaux.
40: 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Réalisé avec l'accueil de loisirs de Val-d'Allière, la ludomédiathèque de Vassy et l'artothèque de Caen. 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

0: Bonjour.
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0: De 7 mètres de long et de 80 kilos, afin de nourrir une famille pendant 7 mois et demi. Alors, vous prenez une graine de courgette spécialement fabriquée dans mon laboratoire, graine de courgette enrichie à l'uranium 736 bis et bombardée de protons polycycloniques KZV007. Vous ajoutez 50 litres de pétrole premier choix, sauvagement extrait de la banquise, auquel il faut ajouter 2 tonnes de dioxyde monoxyde d'azote peroxydé que vous mélangez à la dynamite. Une pincée de mercure, un zeste de soufre aux particules fines et un bel enrobage de pestiglyphosate. Et voilà, tout cela générera une pollution phénoménale et planétaire, et tant pis pour les phoques et les ours polaires, grâce à laquelle vous allez pouvoir fabriquer maintenant une tomate bicolore bleue et jaune de 18 mètres de diamètre et de 700 kilos qui pourra nourrir une famille pendant 15 ans et 8 mois. Cela vous permettra de fabriquer ensuite une banane multicolore de 3 kilomètres de haut. Mais ce sera l'objet de notre prochaine conférence. À bientôt, les amis. Oui, le professeur Znock encore. La semaine prochaine, nous verrons également comment transformer l'eau de pluie en nuggets de ptérodactyles. Car l'eau de pluie, alors que les nuggets de ptérodactyles, miam miam. À bientôt, les amis.

0: attaque en coyote. C'était mieux avant, Albert.
1: C'est pas mon auteur préféré en plus. Et à part à côté des cracks, vous jouez un peu d'instrument les deux là?
0: Bah ouais, un peu le saxo.
1: Bah moi du pipeau.

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0: Olive des records.
1: Elle a fait 3 fois le tour du monde à pied. Elle court encore. Jusqu'où ira-t-elle?
0: On se pose la question.
1: Serait-elle éternelle?

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1: Un village enneigé.
2: Des vaches,
3: d'ailleurs.
4: Un cheval.
5: Et moi, j'ai dit qu'il y avait des poules.
6: Des œufs.
7: Des œufs.
8: Des poules.
9: Non, des œufs d'oiseaux, non.
10: Ou des œufs de coq.
11: Et une échelle tombée par terre.
12: Une barque.
13: Une barque.
14: Ils sont sur l'eau, ils marchent sur l'eau, donc c'est qu'elle est jolie.
15: Oui.
16: Ils sont en train de pas. Parce que c'est de la neige, et les enfants ils courent, ils marchent et tout ça. Et aussi la dame, et tous les gens qui sont ici, ils marchent sur la neige. Il y a des empreintes partout.
17: Un chariot.
18: Des charrettes.
19: Ils sont en train de charger des choses.
20: Oui.
21: Beaucoup de personnes.
22: Je sais pas, les artistes ils aiment bien les chiffres ronds.
23: C'était au Moyen-Âge. Parce que déjà à leur tenue, à leur mode de déplacement, et les maisons. Et tout ça
24: Un peu plus récent quand
25: même. Moi, je dis que c'est 164 ou 160.
24: Non, c'était un peu plus récent que...
26: Au Moyen-Âge, il y avait de la paille, des vaches,
27: des chaumières et des grosses maisons en briques aussi.
28: Même il y a aussi des maisons en bois,
29: des ruines de châteaux, j'ai l'impression.
30: Oui, il y en a une tout au fond là-bas.
31: Il y a aussi des paysans, parce que je vois une femme sur le tableau. Il y a un fouet sur la tête d'un tablier.
32: On les reconnaît du paysan parce que déjà ils n'ont pas les manteaux de fourrure, ils n'ont pas tout ça, ils n'ont pas les hautes bottes en cuir et tout ça. C'est les paysans, ils ont des chapeaux de paille et tout ça. C'est le peuple et tout ça. Les nobles, ils sont dans un plus haut rang à cette époque-là.
33: Ils sont rassemblés comme s'ils attendaient d'acheter quelque chose. Il y a quelqu'un qui donne des choses et il y a des gens qui attendent. Du coup, ça fait cette impression.
34: Moi, je vois qu'il est en train de...
35: Il écrit sur un carnet comme ça, il compte le nombre d'argent qu'il gagne. Pendant qu'il vend, c'est les choses qu'il est en train de vendre là.
36: C'est aussi peut-être une auberge.
37: Moi je pense qu'ils achètent des trucs. Enfin, ils sont en train de faire la queue pour acheter des trucs.
38: Des légumes, du pain.
39: Parce qu'ils transportent des trucs. Il faut rouler des trucs. Ils fabriquent des trucs.
40: Il y a des gens qui font un feu, je pense. Peut-être qu'ils font la fête ou qu'ils payent de l'argent.
41: C'est un marché. Comme le marché à Noël.
42: Pour le grenier.
43: Peut-être qu'il faut un troc.
44: Ils font un feu.
45: Je pense que c'est
46: fait. Pour enterrer quelqu'un.
47: Oh, regardez, ils préparent de la viande.
48: Oui, avec de la
49: soupe. Wow, c'est dégueu.
50: C'est un cochon, ils sont...

0: En train de l'abattre pour pouvoir récupérer la viande.
1: Ah, il joue un jeu aux pièces.
2: Pilouf. Une bataille de boules de neige.
0: Ils se bagarrent.
3: Et que les gens, ils font la fête. Il y a beaucoup de gens, en fait.
4: Ça doit pas sentir très très bon.
5: À cause de la viande qui se fait tuer, enfin, des animaux qui sont tués, l'eau stagnante, ça doit sentir un peu le croupi.
6: Bah, la viande des dinosaures, c'est un mauvais haleine.
7: Ça sent... Oui, je sais pas, la paille, la neige fondue, à demi fondue, de la neige qui craque, des bruits d'animaux, des bruits de conversation, quand on est proche du feu, des crépitements du feu, bruits de glace cassée parce que pour récupérer de l'eau, il faut casser la glace.
8: Le vent.
9: T'entends la soupe qui fait de l'eau.
10: Moi, je pense qu'il y a du bruit à cause qu'il y a les gens qui parlent.
11: J'ai vu un personnage, eh bien, c'est une femme avec une jupe rouge et elle porte un sac et je pense qu'elle a été acheter des choses et qu'elle rentre chez elle.
12: Un vieux monsieur de chevalier qui a une épée et une gourde derrière lui avec une cape rouge, verte et noire et blanche et un chapeau noir. Il protège le peuple.
13: La personne avec une cape verte, il prend du vin ou de l'eau dans un tonneau.
14: Du vin ou de la bière ?
15: De la cervoise.
13: Ouais, parce que ça n'existe pas, le vin et la bière.
11: Le vin, ça a été inventé à l'époque des Romains et des Grecs et tout ça. Et ça, c'est bien après.
16: J'ai dit que c'était de la potion magique.
17: Un enfant avec une tête plate.
18: Un bébé. Et tout cognon.
19: Il est tout petit, mais il a une tête, un visage bizarre, comme si c'était une grande personne en fait.
20: Un bonhomme tout couvert.
21: Marie.
22: Parce que elle est sur un âne et elle a un grand voile.
23: Fleur.
22: Bleu. C'est quand le petit Jésus il est né.
23: Dans une autre époque.
22: Oui.
23: Oui.
22: L'époque de la nuit. Et ben, vu que c'est pas la bonne époque, que. C'est vraiment bizarre.
24: Le paiement de la dîme ou le dénombrement de Bethléem. Peter Bruegel le Jeune dit d'enfer. 16e siècle. 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
1: T'inquiète, Olive.
0: T'es sûr, hein?
1: Ouais, ça gère.
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